0: Казадоев оказывается на небольшом островке. Тянет леску, на леске оказываются плавки Лёлика.
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